0: Québec 2, Cinevac, Centre Montréal, bonsoir, montez le 23-5-0.
1: Montez le 23-5-0, Québec 1-0, Cinevac.

0: Roger, 502 Medevac, full over, contact Maui Out Center on 132.25. Good evening.
1: 3225, 502 Medevac, thanks.
0: Québec 2 Medevac, ça fait une descente à Montréal maintenant, sur le 2727, bonsoir.
1: Montréal 2727, Québec 01, 400.

0: Canada 347, appelez le centre de Winnipeg maintenant sur 1337, bonsoir.
1: 1337, Canada 337, bonsoir. Montreal, greening, Nova Jet 35, 410.
0: Nova Jet 35, Roger.

Non, merci, je vais vous prendre le moment de vous montrer votre bonne croix.

0: Canada
1: 3,
0: 87,
1: montez niveau de base 3-8-0. En montez niveau de base 3-8-0 Canada 3-7, merci.
2: Charlie, climb level 340.

0: 8 Papa, niveau 3-0.
1: Air France, 5-8 Papa, l'eau, pour le moment, j'ai reçu, bonjour.
0: Est-ce qu'on pourrait monter au niveau 3-8-0?
1: Air France, 5-8 Papa, affirmatif, monter au niveau 3-8-0.
0: Merci, on quitte le niveau 3-8-0 vers le niveau 3-8-0, France, 5-8 Papa.

0: 7 jours, entrepreneur du niveau supérieur qui est disponible.
1: France 7-8, vous avez bien reçu, monte au niveau 3-6-0.
0: Niveau 3-6-0, Air France 1-7-8 tour, merci.

0: Air Canada 5, Montréal, la tour de crâne, niveau de vol 320.
1: Number 1 Yankee Roger, find the flight number 380.
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0: 4-0-0, en cours Sierra Sierra Mike, c'est le DFC.
1: Jordan 263 Heavy, Montreal Center, bonjour. 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

0: Ben, en 943, vous me rapportez à Chica de 6526.
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0: Air France 088 Tour, bonjour, niveau 3 8 0, et côté bien sûr.
1: Air France 088 Tour, bonjour, bonjour.

0: info, montez de l'époque 3 à Vidal.
1: On est vers 360, 380, 378, écho, merci.
0: Vas-y.
1: Nous, on peut remonter au niveau 400, s'il vous plaît.
0: Attends, ça, 7-4, montez-vous pour le 4-0-0.

0: Mexico 038, contact Oslo Center 13442 with your supplier of the day.
1: 4-2-3 avec vous sur 1-3-3-9-7.

Faites deux fois sur le mal à l'arrêt. Montez le bus pour 4-0 pour commencer un petit peu.

Il existe un élève, c'est un moyen qu'on joue, monter une boussole 3, 4, 5.

348 Foxtrot Lourdes, niveau 340, Rosieux, Texas. Attends, 348 Foxtrot Lourdes, Madame Albon.

0: Tranquilo,
1: Alpha 2508, en Transat 250, vous êtes loin de... Transat 250, bonsoir. Transat 250, juste par curiosité, une route aussi au nord que ça, c'est parce que vous n'êtes pas E-Top ce soir ou vous essayez autre chose?
0: C'est exactement ça.
1: D'accord. Ça va être là.
0: Ajustez à 20, Paris.

0: Alors, j'appelle 5-0. Est-ce que je peux vous appeler plus direct? Vous n'avez pas le droit d'aller piétiner.
1: Ben, on pourrait, mais en fait, ça fait notre affaire de passer par Chibou là, pour faire un peu des vieux souvenirs, mais surtout pour essayer d'avoir peut-être un petit peu moins de vent ça.
0: OK, d'accord. Ben, en tout cas, si jamais vous changez d'idée, je peux vous donner direct jusqu'à Pitso. Si jamais ça peut vous sauver du temps, là, c'est disponible.
1: On va le rentrer dans le secondaire, on va voir.

0: Alpha Montréal, bonjour, il est 701, en montée pour vous, numéro 2880.
1: Il est 701, Alpha Montréal, bonsoir, montée numéro 2330.
0: Il est 701, on monte numéro 2330.
1: Ok.
2: Montréal, 2350.